artiste, c'est que je tenais à vous dire, pour que les choses soient claires dans les esprits, et que des quiproquos ne puissent pas nous diviser.

0: 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On va être obligé de finir avec un verre parce que tous ceux du groupe, la chine se casse. Et après, ils vont sortir des théories sur le clan et le serpent, non, le dragon qui mord sa queue. Mais il boit pas de bière, le
1: dragon. Les fils du dragon existent!
2: De le réveiller. Ne vois-tu pas tout autour de toi? Souffle du dragon.
3: Il appartient à un ancien clan de guerriers nommé les Fils du Dragon.
4: Les racines des Fils du Dragon sont très anciennes et très profondes. Il y a 14 siècles, 108 militants organisèrent une révolte. Sur ces femmes qui fondèrent la C des Fils du Dragon, ils devinrent les gardiens du peuple en lutte contre l'injustice et l'oppression. Ils ont un tueur. J'en ne veux que le dragon s'incarne dans cet homme. Qu'il soit immortel. Son apparence change. Il peut être chinois ou américain ou japonais, mais quelle que soit sa couleur ou sa race, il est toujours le même homme. Toujours le même homme. Le meilleur des hommes.